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Bonjour à toutes, bonjour à tous, c'est Résonance. Résonance qui commence avec quelques minutes de retard, voilà, quelques soucis de circulation. On se demande pourquoi en ce moment c'est un petit peu des fois compliqué de circuler dans la ville.

aujourd'hui dans Résonance, eh bien nous allons continuer à parler de cet événement tant attendu, voilà, à l'automne, le Nancy Jazz Pulsation qui se déroule du 3 au 17 octobre. Donc encore plein de concerts, plein d'animations, plein d'événements, voilà, à venir. Et notamment bah, le dimanche qui vient, donc avec plein d'animations gratuites dans le parc de la Pépinière. Voilà, on en parlera plus en détail dans quelques instants.

Je le disais, donc résonance spéciale NJP, avec ce soir un très très beau programme, que ce soit au Chapiteau, au Salle Poirel, à l'autre canal, et même au Magic. Alors, je ne sais pas si Manu en rêva, mais en tout cas, Alain Chamfort, eh bien, il sera présent ce soir au Chapiteau. Voilà, le NJP nous offre une soirée, voilà, chanson française avec Bertrand Belin, Alain Chamfort, il y a aussi Charlie Winston. Et donc, bah voilà, vous connaissez certainement un certain nombre de chansons d'Alain Chamfort. Il a une carrière très longue, des chansons très variées, des collaborations avec notamment Gainsbourg. Alors voilà, un grand compositeur, un grand interprète, voilà, que vous pourrez retrouver ce soir au Chapiteau à partir de 20h. Et donc, bon, on va écouter un titre phare, hommage à un navigateur disparu, voilà, et ça fait une chanson qui a marqué son époque et qui s'écoute toujours avec plaisir. Il s'agit évidemment de Manu Reva. 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

C'était Alain Chamfort, Manu Révac. Vous pourrez écouter donc ce soir au Chapiteau avec Bertrand Belin et puis Charlie Winston. On va donc explorer voilà un peu le programme des jours à venir et même de la semaine prochaine. Alors à découvrir, si vous ne connaissez pas, RL Besson et Lionel Suarez, c'est du jazz. Ils vont passer à la Manufacture à 20h, donc le vendredi 16 octobre. Donc vous avez encore le temps d'acheter des places. Donc, un petit résumé. Le souffle inspiré de la trompettiste RL Besson rencontre l'accordéon virtuose de Lionel Suarez. Donc c'est un duo d'exception entre tendresse et malice, où chaque note invite à un voyage sonore complice, léger et profondément vibrant. Voilà, donc c'est à la Manufacture, donc vendredi 16 octobre. À noter aussi, le 16 octobre, vous avez au Chapiteau Célassiou and the Gallants. Vous avez également l'Acacia Benjamin et puis Niluzi. Donc tout ça au Chapiteau et puis au Magic à partir de 23h45, c'est plus pour les noctambules. Il y aura Clara Chimera, Perly Drops, et Vitaline. Et puis oui, j'ai oublié, à la Manufacture, il y a aussi Pierre Térégéol, c'est du folk jazz. Voilà, donc le même soir à la Manufacture avec RL Besson et Lionel Suarez. Donc je vous propose d'écouter un morceau de ce duo qui s'appelle Blossom. Voilà, on écoute tout de suite. 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

Voilà, donc c'était R.L. Besson et Lionel Suarez, donc, qui se produiront à la Manufacture le vendredi 16 octobre. Voilà, d'entrer ces musiciens virtuoses, voilà, une belle soirée en perspective. Hein.

Une info avec les difficultés de circulation et puis certaines rues qui sont barrées. Le NJP informe que donc les accès au parc de la Pépinière sont modifiés. Donc l'accès Place Stanislas et Place Carrière, ces deux accès sont fermés. Les accès possibles, c'est rue Jacot, rue Sigisbert-Adam et par le boulevard du 21e régiment d'infanterie.

Alors pour vous détendre, avec modération évidemment, il y a les apéros jazz. Donc à noter par exemple, donc c'est tous les jours de 18h à 20h et c'est gratuit. Donc par exemple samedi 10 à la brasserie Simone, il y aura de l'électro jazz avec Claire Wetter. Le mercredi 14 au bistrot Georgette, il y aura Tom Chase, c'est du jazz électro. Le jeudi 15, il y aura du jazz punk à la brasserie Saint-Georges. Le lundi 12, du jazz folk trad world avec Casoar au bistrot Georgette. Le vendredi 16, du jazz noise avec Shooting Chestnuts, c'est au court-circuit Nancy. Et puis encore un. Donc du jazz moderne avec Cactus Quartet à la brasserie Saint-Georges le samedi 17. Donc c'est ça, tout ça, c'est les apéros jazz, donc des concerts gratuits qui sont proposés chaque jour à partir de 18h. Donc c'est une programmation qui est portée par des artistes locaux qui mettent à l'honneur les multiples facettes du jazz au cœur de la ville et des lieux de vie du festival.

Alors écoutez, un groupe qui se produira le vendredi 9 octobre au Chapiteau, THK, Electrodub. Donc ce duo excentrique, THK, revient en force avec un style unique, lourdement imprégné de basse musique et d'électro. Entre shanks ravageur et saxophone hypnotique, ils transmettent une énergie contagieuse pour une transe festive et résolument moderne. Tout un programme. Donc c'est au Chapiteau, le même soir au Chapiteau, il y aura Dub in Corporation, ou Incorporated. Il y aura aussi Bleu Soleil, avec donc là c'est de l'électro-dub. Donc là aussi, là, bah, c'est plus de la musique ensoleillée, là c'est aussi très très agréable, ça fait du bien d'écouter ce genre de musique, surtout avec cette météo qui change, et une météo automnale, le moins qu'on puisse dire. Alors THK, eh bien, on va écouter Wagwan. Donc un de leurs titres phares, voilà, donc on écoute tout de suite. 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

Ben, vous venez d'entendre THK, le titre c'était Wagwam. Donc ils se produiront au Chapiteau le vendredi 9 octobre avec Dub Inc. Bleu Soleil. Il y aura le même soir Salle Poirel Médine, donc Enfant du Destin, tournée acoustique, et Dory. Et puis au Magic, à 23h45, il y aura Kulanji, électropop alternative, donc ils nous viennent du Royaume-Uni.

vous avez peut-être trouvé déjà dans, chez votre commerçant préféré ou à la médiathèque, dans les médiathèques, la brochure du NJP qui est toujours très intéressante avec toutes les informations évidemment sur le festival, des petites infos sur les artistes. Et il y a notamment aussi à l'intérieur un QR code qui vous permet de charger l'application du NJP, c'est très pratique. Et puis vous pouvez aussi écouter sur les plateformes donc une compilation des différents artistes qui se produisent au NJP cette année évidemment.

Un événement très attendu dimanche 11 octobre, c'est Pépinière en fête, c'est gratuit. Donc il y a plein de choses à voir, à écouter. Il y a par exemple des déambulations de 10h30 à 12h avec une fanfare garage, les Slack Dogs. Et bien ensuite à 15h30, 17h à 18h, là il y aura du cuivre, de la techno-acoustique avec Kraken Orchestra. Il y aura aussi une scène mobile dès 11h, donc là c'est de la pop, chanson française, jazz, avec Pharax, Clara Viola, comment dire, Jacques Simard et Stan Duguay, et Je m'appelle Pierre. En Magic, vous pourrez écouter dès 14h Pouf Pouf Pantoufle, Moira June, Violette Pi, Photon. À la scène du fond du parc, de 14h30 à 17h30, il y aura les écoles de musique du Grand Nancy. Et puis il y aura aussi un parcours sonore libre de 14h30 à 18h. C'est Pulse à l'oreille, ça rappelle une émission presque. Et puis au chapiteau, voilà un programme aussi très riche. Dès 13h30, il y aura Arat Kilo avec Socha et Mike Ladd, La Chica, Agoro et Quartier Musique. Et puis l'après-midi, il y a Resto Bon Manger, donc c'est une émission assurée par les différentes radios locales, dont Radio Graffiti, donc Pulse Asso Radio. À noter aussi à la Roseraie, voilà, c'est du jazz fusion, vous pourrez écouter à 15h et 16h avec Zazatak, et à 17h du jazz avec Gâteau sur la cerise.

Autre artiste à découvrir, Sam Sauvage, qui se produira donc au Chapiteau le mercredi 14 octobre à partir de 20h. Donc là, le même soir, il y aura Peter Doherty, James Baker. Ce même soir, à la Manufacture, à 20h, il y aura du New Jazz, du New Soul Jazz, avec Celia Kameni et Melissa Weikart. À l'Opéra, il y aura un très très beau concert aussi du jazz oriental avec le grand musicien d'affaires Youssef. Et puis au Magic, là c'est une soirée post-punk, art-punk avec Opus King et Even FX. Donc on va écouter un titre de Sam Sauvage, cet artiste là qui se fait un nom et qui fait sa place dans la chanson française. Bon, on va écouter La Fin du Monde, on n'y est pas encore, mais parfois on se demande avec le changement climatique si on n'en approche pas tout doucement, mais en soyons positifs. En tout cas, on a encore l'occasion d'écouter de la bonne musique, et notamment avec le NJP, et on va écouter donc Sam Sauvage, La Fin du Monde, extrait de son album Mesdames, Messieurs. 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

NJP accorde une très grande importance aussi bien à son empreinte carbone, avec évidemment plein de précautions qui sont prises, notamment les verres réutilisables, avec effectivement le tri des déchets, et puis aussi une importance très importante, qui est consacrée aussi à tout ce qui concerne l'accessibilité, et notamment pour les personnes en situation de handicap, que ce soit les personnes présentant une déficience visuelle, des personnes avec des troubles cognitifs, des personnes sourdes et malentendantes. Il y a même, vous ne le saviez peut-être pas, des gilets vibrants disponibles sur certains concerts. Ces gilets vibrants retransmettent le son en temps réel. Donc certains concerts sont interprétés aussi en langue des signes française. Tout ça, vous pouvez le retrouver en détail sur la plaquette du NJP, là, et sur le site, évidemment. Il faut savoir aussi qu'il y a une équipe de bénévoles, une équipe mobile de bénévoles, qui est donc à votre disposition à la pépinière, donc notamment avec des associations qui sont là pour sensibiliser le public aux conduites à risque. Il y a évidemment l'Agence régionale de santé du Grand Est, le Centre national de la musique, il y a aussi Antigone, SOS Hépatite, oui, le planning familial, la maison des femmes, la maison des adolescents pour leur soutien. Voilà, tout un ensemble de partenaires et donc d'équipes qui sont là pour vous permettre de passer une soirée dans les meilleures conditions. Oui.

va continuer voilà, à se balader dans la programmation du NJP. Alors, à noter, donc, jeudi 15, au Chapiteau, c'est une soirée smooth jazz et latin jazz. Il y aura Pink Martini avec Storm Large. Il y aura Harold Lopez Nussa, quartet. Il y aura aussi Flor Benguigui on the Sensible Notes. Le même soir, jeudi 15, il y aura la manufacture de l'Afrobeat avec Nunduzo Makatini et Stranded Horse avec Boubacar Sissoko. Et puis à l'autre canal, soirée rock folk psyché avec Altin Goon et puis Youf et au Magic à partir de 23h45. Là, vous aurez, voilà, pour les amateurs du Industrial Electronics Jungle avec Dame Arema et Junklist Nancy. Il y en a vraiment pour tous les goûts. C'est ce qui fait aussi le charme, voilà, du NJP, c'est que, voilà, de nombreux styles sont représentés, des artistes locaux, des artistes internationaux. C'est ce qui fait évidemment la richesse, le charme de cette période voilà, particulière où le NJP nous enchante avec toutes sortes de musiques et d'univers. On va écouter un titre de Harold Lopez Nussa, Quartet. Donc ça, le jeudi 15 au Chapiteau. Voilà, changement d'ambiance. Hein, là, on va plutôt partir, voilà, sur de la musique un peu plus latin jazz. Voilà, on écoute tout de suite. Le titre, c'est Cerca y Lejos. 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

C'était Cherca y Lejos, un rôle de Lopez Nusa, donc vous pour écouter au NJP, au chapiteau, donc c'est le 15, voilà, donc le 15, le même soir, il y aura Pink Martini.

Le NJP, c'est aussi des photos qu'on peut retrouver sur le site du NJP ou sur les réseaux sociaux. Et donc, il y a 3 expositions photos avec des photographes qui voilà, suivent le NJP pour certains d'entre eux depuis de nombreuses années. Alors, à noter, donc, le jazz dans tous ses états, c'est au marché central de Nancy, 52 rue Saint-Dizier. Il y a une exposition qui se déroule jusqu'au 30 octobre. Donc, les photographes, c'est Alexandre Marchi, Cédric Jacot et Séverine Kischenbrand. Il y a aussi une exposition intitulée Retour sur NJP 2025 et autres surprises. C'est à Séchamp, au centre socioculturel, avenue des Éleux. Donc, c'est une exposition voilà, visible jusqu'au 30 octobre. Voilà. Et puis, troisième expo photo, Miles to Jazz. Donc, évidemment, le grand trompettiste. C'est à Jarville, à la MJC Atelier, 106 rue de la République. C'est jusqu'au 18 octobre. Et les photographes, c'est Isabelle Monsuit, Christophe Jacquemin et Bernard Erhardt. Et j'ai oublié pour ces chants, donc les photographes, c'est Philippe Leher et Jean-Luc Karcher.

insolite, mais en tout cas intéressant, la bourse aux plantes. Donc, il faut savoir que la pépinière, le samedi 17 octobre, de 14h à 17h, donc ce sera la troisième édition avec Plantago. Le NJP propose de découvrir le partenaire qui habille l'ensemble des espaces du festival, site pépinière, poirel, opéra. Et c'est une belle occasion que cette bourse aux plantes, qui est ouverte au public. Vous pourrez découvrir des érables du Japon, des camélias, des bambous, des palmiers, des canaries. Voilà, histoire de nous dépayser. Et vous pourrez vous laisser charmer par ces plantes qui ont vécu deux semaines au rythme de la programmation. Donc elles ont fait plein de musique, elles doivent être vraiment heureuses. Et vous pourrez repartir avec l'une d'entre elles sur les conseils du pépiniériste. Donc c'est à la pépinière, samedi 17 octobre de 14h à 17h. Voilà, si vous aimez les plantes musiciennes, c'est l'occasion.

Ben, je vous propose d'écouter le groupe Altingun et le titre c'est Neredesin Sen. Je vous dirai quand est-ce qu'ils passent. Voilà, donc en tout cas ils seront au chapiteau dans le cadre du NJP.

C'était le groupe Altingun Neresin Sen qui se produiront donc le jeudi 15 à l'autre canal à partir de 20h. Donc le même soir, il y aura aussi à l'autre canal Youf.

NJP n'oublie pas les enfants et a souligné, notamment dans le cadre de Fabrique Kids, au théâtre de la Manufacture, le samedi 17 octobre, à 10h30 et à 14h30. Il y aura donc un spectacle musical pour les enfants dès 6 ans. Tarif unique 8 euros. Ce spectacle, c'est comment trouver sa place et grandir sereinement dans un monde d'adultes toujours pressés, les yeux rivés sur leurs écrans. C'est le grand défi de Lison, une petite fille espiègle qui tente de percer les mystères de la vie, épaulée par son fidèle chat imaginaire, Attila. Donc le titre de ce spectacle, c'est « J'ai rien demandé, moi ». Et donc avec ce spectacle, l'artiste pluridisciplinaire Chloé Birds signe un conte moderne, drôle et d'une infinie tendresse. Et sur scène, un grand cube blanc modulable se désolidarise et s'anime sous l'effet de projections vidéo et mapping spectaculaires, transformant le plateau en un terrain de jeu virtuel fascinant. C'est porté par un duo de musiciens d'exception, le spectacle vibre au rythme d'une bande-son pop électro irrésistible, mêlant synthétiseurs, vintage et pulsations modernes. Entre poésie visuelle, humour complice et immersion numérique, cette création totale invite petits et grands, dès 5 ans, à ralentir le pas, à s'interroger sur nos liens familiaux et à réveiller joyeusement l'enfant qui sommeille en nous. Donc c'est à la Manufacture. Le samedi 17 octobre à 10h30 et 14h30. Voilà, donc un beau spectacle pour y aller évidemment avec vos enfants.

Une artiste remarquable à découvrir à la Manufacture le mercredi 14 octobre, Célia Kameni. Donc c'est du soul jazz, c'est une chanteuse française, elle a été sacrée aux victoires du jazz 2025. Elle envoûte par sa voix profonde et texturée, donc c'est entre soul, jazz, soul, folk, pop. Et donc elle se produira donc ce soir-là. Avec aussi le même soir Melissa Weikart, donc là c'est plutôt jazz pop, voilà, c'est deux artistes françaises donc qui se produisent à la Manufacture à 20h le mercredi 14 octobre. Donc on va écouter un titre de Célia Kameni tout de suite. Il s'agit de Aïdou.

C'était la superbe voix de Célia Kameni, donc qui se produira à la Manufacture le mercredi 14 octobre, pardon. Et il y aura le même soir aussi à la Manufacture Mélissa Weikart. Voilà, deux très belles artistes à découvrir, à écouter. Le même soir, choix difficile, il y aura l'opéra d'affaires Youssef, donc là c'est du jazz oriental, donc ce maître tunisien du oud à la voix envoûtante, donc revient avec Shiraz, un voyage intime mêlant tradition soufie et jazz contemporain. Entre héritage et expérimentation, il transforme ses émotions en une musique universelle et vibrante. Voilà, c'est toute la, je le disais tout à l'heure, la beauté, le charme, cette invitation à rêver, à voyager, voilà, grâce au NJP. L'heure est arrivée, voilà, dans l'heure de fin d'émission vient de sonner, donc j'envoie le générique. Vous allez retrouver dans quelques minutes le programme musical de Radio Graffiti.

Voilà, Résonance, c'est terminé pour ce soir. Vous pourrez réécouter l'émission lundi entre 8h et 9h. Et puis donc là, dans quelques instants, je le disais, vous allez retrouver le programme musical très éclectique de Radio Graffiti. Et puis donc, je vous rappelle les dates donc du Nancy Jazz Pulsation, là, donc jusqu'au 17 octobre. Et donc vous pourrez retrouver voilà, toute une compilation sur les plateformes. Vous pouvez retrouver toute la programmation très riche sur cette très belle brochure disponible dans tous les lieux culturels et puis même dans certains magasins. Et puis voilà, donc en tout cas, il n'y a plus qu'à souhaiter une bonne continuation à ce festival qui a commencé il y a quelques jours. Et puis en tout cas, prenez soin de vous, voilà, avec cet automne qui reprend là effectivement des températures de saison. Voilà, portez-vous bien et puis donc on se retrouve la semaine prochaine. Et en tout cas, bonne soirée musicale à l'écoute de Radio Graffiti et à bientôt. Au revoir.

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attends. En fait, on n'est pas obligé d'être un mouton. Mais non. Ah bon?

0: le groupe Lemgo.
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0: Gourmande, gourmand, bien le bonsoir et bienvenue dans Louis Gourmande, émission musicale, vous le savez, en direct sur Radio Graffiti et sur rediffusée sur la web Radio Rapporteuse. Vous avez également le podcast disponible sur Mixcloud. Alors vous le savez peut-être, chaque mois d'octobre à Nancy, c'est une explosion culturelle qui déferle sur la ville. Je pense bien sûr au festival Michto qui approche et qui fêtera ses 20 ans du 16 au 24 octobre prochain. Mais je pense aussi au Nancy Jazz Pulsation et à sa programmation éclectique au possible. Et alors que le cœur du réacteur, à savoir le chapiteau et le Magic Mirror, tous deux situés dans la pépinière, s'apprête à ouvrir officiellement le jeudi 8 octobre, et ce jusqu'au samedi 17, précisons-le. J'avais envie, comme je vous le fais régulièrement dans Louis Gourmande, de vous partager une sélection d'artistes à ne pas manquer sur cette édition 2026. Mais cette année, je vais faire un peu mieux que vous blablater mon immanquable. On va le faire avec l'un des quatre programmateurs des NJP, Noé Kinderstout. Bienvenue à toi.
1: Salut Seb, ça va ?
0: Ça va et toi ?
1: Ouais, je suis content d'être là. Merci pour l'invite.
0: Bah écoute, c'est un grand plaisir. C'est la première fois, d'habitude je le fais solo, ce petit review. Et là, vu qu'on se connaît un petit peu,
1: bah oui,
0: je me suis dit que c'était l'occasion.
1: Très bien, c'était une bonne idée.
0: Je disais quatre programmateurs, c'est bien ça ?
1: Ouais, carrément, t'as bien fait de dire 4. Ouais, c'est marrant parce que hier on était en réunion d'équipe avec les bénévoles et la présidence a parlé de 3 procs. Donc en fait c'est un peu particulier parce qu'on est 3 à programmer les concerts payants et la programmation générale à destination de tous les publics. Et il y a Romane chez nous, ouais, qui s'occupe des actions culturelles. Elle s'occupe de la programmation kids, donc
0: c'est
1: des spectacles pour les enfants.
0: C'est elle que je pensais juste.
1: Voilà, donc on est 4, ouais.
0: Ok, 4. Et donc toi, pour le coup, tu as plutôt une casquette, on va dire, orientée sur le Magic.
1: Ouais, c'est ça, carrément, ouais.
0: Magic Mirror. Et c'est donc pourquoi je suis si heureux de te recevoir. Car ceux qui nous écoutent régulièrement savent que le Magic Mirror a toujours été, on va dire, au cœur de cette review des Nancy Jazz Pulsation, en tout cas pour mes goûts à moi.
1: Ouais.
0: Avec effectivement le bois étincelant dans les nuits, de la pépinière et surtout dédié à la partie indé et émergente des Nancy Jazz Pulsation. On va donc écouter ensemble, mon cher Noé, et discuter de ce que le Magic nous réserve. Allons-y, chronologiquement, on part tout de suite sur le jeudi 8 octobre, dès 23h45, Corto, Alto et Chaos.

0: ouverture du Magic avec, comme depuis quelques années, la fine fleur du New Jazz. Ouais. K.O. Que vous venez d'entendre à l'instant. Et juste avant, c'était Corto Alto, hybride au possible. Parfait pour ouvrir le lieu, non?
1: Ouais, carrément. C'est toujours, toujours les esthétiques qu'on cible un peu avec cette, pour cette première soirée au Magic.
0: Oui.
1: Je crois que c'est un peu les musiques qui ressemblent le plus à ce que NJP on a envie de mettre en avant, surtout sur cet endroit-là, quoi. Une musique hybride qui a beaucoup de liens avec le jazz, qui en vient, mais qui s'est ouvert à plein d'autres trucs. Et une musique internationale aussi, je crois qu'on a beaucoup à cœur de faire venir des groupes
0: européennes, hein,
1: qui viennent d'ailleurs.
0: Ouais, temps, hein, je veux dire, sur cette soirée, c'est ouais, souvent l'Europe qui ouvre. Il y avait pas mal d'artistes de la scène londonienne les années précédentes. Là, c'est l'Allemagne, si je dis pas de bêtises, et la Belgique.
1: Ouais, Corto Alto, c'est un trio qui vient de Glasgow. Donc quand même encore un petit c'est UK. Et ouais. K.O., c'est marrant, c'est un truc, ils sont basés à Bruxelles, mais les gars, ils sont trois nationalités différentes.
0: Mathéo, c'est Corto Alto, pourquoi je pense qu'il est allemand? J'ai un bug.
1: Ah ouais, parce que Moses Yuffie, qui devait jouer avant Corto Alto.
0: Ah, c'est ça, voilà, j'ai
1: oui. Eux, c'est des Allemands, ouais, et ça, c'est super aussi. Mais bon, il y a une annulation, donc ouais. Corto Alto a remplacé il y a deux semaines, mais on est okay. Très content de les avoir.
0: Ok,
1: et,
0: ok.
1: Et je crois que, ouais, donc on a toujours fait ça pour l'ouverture du Magic, qui avant, on appelait ça la All Night Jazz, un moment, et puis une année, elle a été en 360 avec la scène qui était au milieu.
0: Ouais.
1: Et ouais, on est très content de cette année, ouais. Ça va être cool.
0: Et c'est vrai que ça, c'est quand même une ouverture assez récente, je dirais. Ça fait quand même 4 ans.
1: Ouais, exactement. Ouais, c'est un truc qui a été mis en place ma première année quand je suis arrivé en 2021. Ouais. Donc tu vois, ça doit être la cinquième année qu'il y a ça.
0: Oui.
1: Et on a remarqué qu'au début, c'est pas une musique qui est encore très, très grand public. Donc on avait plus de mal sur le ticket, sur les tickets, les ventes de tickets la première année. Et puis là, on voit qu'on a réussi à choper un public.
0: Ouais, ouais, ouais. Ce que j'allais dire, parce que c'était pas dans vos habitudes, c'est, je crois que c'était Thibaut Roland qui avait un peu instauré ça.
1: Ouais.
0: Parce qu'on ouvrait chaque année avec le bon, je crois que c'était Poirel ou l'Opéra.
1: Ouais.
0: Et c'était le chapiteau venait après. Mais là, vous ouvrez avec le Magic,
1: ouais,
0: sans le chapiteau, je crois.
1: Ouais.
0: C'est ça.
1: On l'a ouvert samedi dernier avec le Poursuite, le Magic sans le chapiteau.
0: Oui, oui, bien sûr.
1: Et jeudi, là, c'est le premier chapiteau aussi qui joue. Ouais.
0: Et là, cette version d'ouvrir avec justement la fine fleur de la jeunesse
1: ouais,
0: qui se réapproprie le jazz, vraiment, je pense que ça manquait toutes ces années précédentes. C'était dans les JP, il n'y avait jamais
1: des vraies bonnes années des vraies bonnes idées de Thibaut, je crois. Et je crois que ouais, ça a réussi à convaincre le public. Et maintenant, les gens sont un peu habitués. Ah, bah, la première, je sais que je vais voir ça. Et des gens qui n'écoutent pas de jazz à l'année. Je crois que c'est la meilleure entrée pour le jazz, si t'en as jamais écouté, que t'en écoutes jamais.
0: Ah, mais très clairement, moi, c'est par là que je suis rentré, en fait. Hein,
1: ouais.
0: Parce que le jazz à papa, je suis pas ultra familier. Et puis Corto Alto, effectivement, qui viendra défendre son premier album, Some Small Fortune. J'en parle parce que j'ai fait un focus les semaines précédentes.
1: Trop bien.
0: Ça sort chez Ninja Tune. L'album est juste furieux, j'adore. Et puis aussi le fait qu'il est annulé il y a 2 ans.
1: Ouais.
0: Et qu'il puisse revenir, effectivement.
1: Il devait jouer à la manufacture en 2023 et souci de visa et la boîte de tournée, l'agence de tournée qui s'occupait de l'artiste était un peu en faillite. Il y avait un contexte social un peu particulier.
0: Très bien.
1: Ouais. Annulé leur venue. Et donc là, on est vraiment heureux de les avoir. C'était cette année ou l'année prochaine. On en parlait avec l'agent.
0: D'accord.
1: Quand on a choisi de faire Moses Yuffie parce qu'ils avaient un album qui était sorti 8 mois plus tôt. Et donc sur des logiques d'actualité, ça avait du sens de faire Moses Yuffie cette année et de faire Corto Alto l'année prochaine.
0: Très bien, d'accord. Ouais,
1: donc l'un annulé, donc on a fait l'autre. Donc on voulait faire les deux dans tous les cas. On est trop heureux de l'avoir.
0: Oui, effectivement. Et puis il a un album tout frais à défendre. Ouais. Donc du coup, il va être sur chaud.
1: C'est la première date de la tournée européenne. On a eu de la chance. On est arrivé 2 semaines avant.
0: Oui, c'est ça. Vous êtes arrivé. Vous avez rajouté une date, je crois,
1: J'ai checké la date. J'ai checké la tournée européenne avec l'agent. En fait, ça tombe parfaitement, quoi.
0: Bon, bah tant mieux.
1: Ouais, on a eu de la chance là-dessus.
0: Donc là, on parle effectivement du jeudi 8. On continue de défricher la programmation du chapiteau de bois. Passons au vendredi 9 octobre avec Nord Noir.
1: Ouais.
0: Et on enchaînera directement avec le samedi 10 octobre et Monster Florence. 2 morceaux qui vous attendent, 2 ambiances largement différentes.

0: Allez, vous nous écoutez sur Radio Graffiti et sur la web radio Rapporteuse. Ici Louis Gourmande, épisode hors série consacré au Noé Jazz Pulsation.
1: T'es fort.
0: Tu l'avais pas vu venir celle-là. Et donc on vient d'écouter deux groupes très différents. Nord Noir en tout premier, plutôt donc, le style un peu gabber, il s'appelle ouais. Cold Gabber,
2: ouais.
0: Mais cœur sensible.
1: Carrément, ouais. Et puis avec beaucoup de choses à dire, je crois.
0: Ouais, beaucoup de une portée, beaucoup de messages, quoi. Ouais, ouais.
1: Je crois que c'est des mecs qui sont vraiment énervés de ce qui se passe en ce moment dans la vie autour d'eux.
0: Ah bah,
1: et qui ont besoin de le crier un peu. Et je crois qu'on aime bien ça. Et on avait envie aussi de mettre 2-3 moments dans la prog où on dit un peu ce qu'on pense de ce qui se passe autour de nous. Et dans Noir, c'était le bon moment de le faire.
0: Ouais.
1: C'est okay. un super EP cette année qui a été mixé avec les équipes, donc avec Rebecca Warrior, Julia Lanoé et avec Paul Seul, qui est la moitié du duo Ascendant Vierge.
0: Ok, bah donc, ça m'étonne pas, ouais, ouais. On sent tout ça en fait.
1: Ouais,
0: hein.
1: Et donc tu sens qu'ils ont une équipe qui était bien accompagnée, la tournée était cool. Et le groupe qui joue avant eux, c'est un band qui s'appelle Colly Angie, qui fait une sorte d'acid rave, qui vient de Glasgow aussi d'ailleurs, c'est le deuxième groupe de Glasgow de cette année. Et on avait besoin d'un truc qui pousse un peu plus haut le curseur pour le groupe qui joue dans la suite. Parce qu'il sera déjà 2h30 du matin et je crois que les gens seront un peu énervés. Donc c'était le bon moment pour eux. Ouais.
0: C'est ça, effectivement, on est le vendredi 9. Donc il y a Culi Nenge.
1: Ouais, on dit Culi Nenge.
0: Culi Nenge, ouais. Nord Noir. Et puis Sarah Wilde pour
1: super,
0: finir.
1: Super, super, trop cool DJ que j'adore et qui vient de Londres.
0: Ok.
1: Qui est une meuf qui est plein de talent, pareil, avec des messages poétiques un peu implantés dans tous les samples de voix qu'elle utilise sur ses tracks.
0: Ok.
1: Elle est résidente chez Kiosk Radio à Bruxelles.
0: Aussi, ouais, très bien, ouais. Bien sûr.
1: Gros profil, ouais. On est heureux de l'avoir aussi.
0: Effectivement. Et donc une soirée pour le coup qui sent la poudre. Et le lendemain, samedi 10, là on est sur encore une autre,
1: ouais.
0: Une autre tendance post-trap, électronique, grime.
1: Ouais.
0: Et alors pour le coup, vous venez d'écouter Monstar Florence, c'est ça, hein?
1: Ouais, carrément.
0: Avec le morceau Johnny. Alors j'avais fait un focus sur eux il y a un an et j'avais déjà passé ce morceau, donc je me suis permis de le repasser parce que c'était mon préféré de l'album. Qu'est-ce que je voulais dire? Ouais, non, mais alors effectivement.
1: T'as vu, le samedi c'est autre chose, ouais. Le samedi c'est autre chose.
0: Ouais.
1: C'est vraiment. Moi, enfin, un titre personnel, je pense que c'est les mouvances musicales qui me touchent le plus en ce moment depuis un an bientôt.
0: D'accord, c'est pour ça que tu les as un peu poussées ou c'était
1: ouais,
0: le calendrier qu'a joué
1: Plutôt, je crois que c'était vraiment une soirée un peu en vie personnelle, toute cette scène qui s'imprègne de codes de la musique punk, plutôt à la base, qui l'ancestralise parce que c'est des jeunes de 20 ans qui ont écouté du rap en grandissant. Oui. Qu'il y a un peu les deux et qu'on était en club une fois qu'ils avaient 18 ans et donc il y a un peu les trois et donc t'es dans un mélange de musique rave, de musique punk engagée avec des esthétiques très guitare quoi et puis des couplets rappés. Moi ça me touche beaucoup et là c'est une soirée qui est bien axée là-dessus avec Monstar Florence qui viennent de Londres et Hypnosis Therapy qui est un groupe coréen qu'on est trop content d'avoir, un des quelques groupes asiatiques, un des trois groupes asiatiques de la programmation de cette année. Et on est toujours heureux aussi d'avoir un ou deux groupes. On a un groupe japonais dont on parlera après, je crois.
0: Oui, bien sûr, à la fin.
1: Et ouais, donc le seul représentant de la scène musicale coréenne de cette année.
0: Et pas facile à faire venir quand même, c'est assez
1: ouais,
0: loin. Hein.
1: Carrément.
0: Faut profiter d'une tournée européenne, j'imagine.
1: Ouais, c'est délicat. On est avancé tôt, ça dépend. Il y a plusieurs manières de le faire marcher. Quand un festival veut vraiment faire un artiste qui vient d'un continent étranger, le plus simple c'est de faire une offre à l'agent, au booker, de faire une offre très tôt dans l'année, parfois l'année passée, en lui disant hello, moi tel samedi octobre l'année prochaine, moi je te ferai une offre. Si vous êtes là, je te fais une offre. Et
0: d'accord,
1: ça permet au booker de commencer à bosser très tôt et de dire hello aux autres festivals, hello, j'ai déjà un intérêt dans cette Jazz Pulsation, est-ce que toi ça t'intéresserait de le faire, est-ce que tu as des disponibilités sur la période. Et en l'occurrence, ça a marché quoi.
0: C'est ce qu'on appelle la coproduction, c'est ça?
1: Ouais, c'est carrément ça. Et puis c'est bosser des
0: ça marche bien en tournée. Été, mais en octobre ça doit pas être
1: ouais,
0: aussi simple. Ouais,
1: il y a
0: les festivals qui s'associent.
1: Il y a un peu moins d'événements qui se passent sur la période, donc c'est un peu dur. Souvent, on fait plutôt des. Les logiques de tournée sont autour avec des shows en salle plutôt et pas des shows en festival. Donc Hypnosis Therapy, tu vois, ils jouent à Paris au Mama, qui est un festival qui se passe la semaine prochaine à Paris.
0: D'accord, ouais.
1: Ils jouent un festival à Tours, ils jouent en salle à Lyon, il me semble. Ils ont 4-5 dates en France et puis un peu à travers l'Europe après ça.
0: Alors c'est vrai qu'on vous parle d'un groupe que vous n'avez pas écouté, mais globalement c'est ça aussi qu'on aime au Magic Mirror. C'est général, vous vous accrochez peut-être à un groupe, voire à un week-end,
1: ouais.
0: Parce que c'est des fois les gens ils vont les yeux fermés et vous vous laissez porter quoi.
1: Ouais.
0: j'allais te poser la question de savoir un peu comment construisait un Magic Mirror, mais en fait c'est assez simple, tout le monde le voit un petit peu, il y a un groupe, voire ouais. deux, et puis derrière on finit toujours par un mode club, on va ouais. dire, où on met un DJ qui est plus ou moins cohérent avec le groupe qui
1: ouais.
0: passe avant.
1: Carrément, ouais.
0: Avec des samedis qui sont, on va dire, un peu plus... c'est même pas vraiment grand public, c'est pas le bon mot en fait.
1: Il y a un truc, la logique, je dirais, la ligne directrice de comment on construit les programmations Magic, c'est de la musique indé, c'est de la musique inter, internationale. On veut montrer des choses qui se passent ailleurs, quoi, parce qu'il y a plein de salles qui défendent de l'émergence française. On est très content d'avoir des projets en France qui sont cool. Là, cette salle-là, c'est un choqué sur ce qui se passe ailleurs. Elle fait découvrir des cultures à des gens à Nancy qui n'ont pas trop l'occasion de reste de l'année d'envoi.
0: C'est ce qu'on disait au début, ouais.
1: C'est indé, inter, et aussi, ouais, quand j'entends le grand public, je le dirais, c'est de la musique un peu club, rave ou de teuf.
0: Évidemment.
1: On peut pas faire la musique festive, indé de chambre, voilà, festive, quoi.
0: C'est là disons que ce sera pas public. Trop expérimental et que ça restera quand même accessible, ouais. même si ça reste émergent pour le
1: exactement,
0: coup.
1: Exactement, ouais. Tu prends des trucs ouais. que t'as pas l'habitude de voir, mais
0: ça marche.
1: C'est pas les plus grands dérivés de la programmation de Pitchfork à Paris ou des festivals qui peuvent aller très loin dans l'avant-garde, etc. L'idée, c'est que ça plaise à tout le monde, quoi.
0: Par contre, il y a une autre facette du Magic Mirror qu'on va aborder là tout de suite. La facette semaine. Ouais. Donc le mardi, mercredi ouais. et jeudi qui, justement, vont permettre d'aller un peu plus sur des choses expérimentales. Même si ça reste... il y a de tout. On va écouter ça, en fait, tout simplement. Ouais. On va continuer avec le mardi 13. Ouais. Et on va se plonger dans le mood de la DJ encore. Encore une autre très jeune DJ qui a sorti il n'y a pas très longtemps une mixtape avec comment elle s'appelle, Inya, non j'arrive ouais. pas à prononcer, non c'est ça,
1: ça ouais. moi j'ai Inya ouais.
0: Inya, donc une rappeuse un peu avec un flow à la Freeze Corleone comme ça, mais extrêmement bling bling, mais ouais. qui n'hésite pas donc à planter ses ongles quand même, tu
1: c'est
0: vois mardi 13 octobre, allons-y.

0: gourmande, vous nous écoutez bien sûr sur Radio Graffiti, sur la web radio Rapporteuse, et nous sommes actuellement avec Noé, programmateur donc du Nancy Jazz Pulsation, qui gère plutôt, on va dire, l'aspect émergent. C'est comme ça qu'on dit dans le milieu,
1: non? Les fondations émergentes.
0: Voilà, les fondations émergentes. Et donc là, vous venez de goûter à mon petit coup de cœur. On va pas se mentir, je vous ai fait un hors-série d'ailleurs, un hors-série la semaine dernière, je crois, ou il y a deux semaines, je sais plus, sur Opus Kink que vous venez d'entendre et qui donc sera présent le jeudi. Non. Si, c'est ça.
1: Mercredi soir, le mercredi.
0: Merci.
1: 14, du coup.
0: Mercredi 14 octobre. Alors ouais, là on part sur autre chose. C'est un groupe de Brighton. Je vous ai déjà, on a l'esprit un peu de la Fight White Family. Toi ouais. Tu disais avec un petit côté cabaret.
1: Ouais, ils ont un truc un peu. Bon, déjà il y a les soufflants plus que dans la Fight White un petit peu. Et je crois que la scène à Londres, la scène art rock de Londres, un peu intéressante avec des groupes comme Black Country New Road, Man Woman Chainsaw. On a amené beaucoup de soufflants dans le rock indé et ces soufflants ont été vers le sud de l'Angleterre.
0: De cuivre,
1: Brighton.
0: Tu veux dire.
1: Ouais,
0: oui.
1: Des cuivres, hein, ouais.
0: Oui.
1: Et donc ces soufflants sont un peu délocalisés vers le sud de l'Angleterre, Brighton, là où la scène post-punk est la plus rugissante entre guillemets. Et donc ça c'est un des groupes, tu sens que c'est vraiment un groupe de 2026 quoi.
0: Ah,
1: où ils ont pris leur influence partout puis qu'ils écoutent de la zik et puis qu'ils en pratiquent. Et ils font un truc complètement frais, complètement nouveau et qui est absolument génial.
0: Ouais. Ouais, c'est ce que je disais là pendant le focus, c'est qu'en fait ils sont dans tout un tas de styles.
1: Ouais.
0: Ils vont tellement chercher large qu'en fait ils ont un son assez inimitable.
1: Ouais, ouais, c'est vraiment
0: c'est tout le paradoxe en fait.
1: Tu l'écoutes, t'es en mode ah putain, j'ai pas entendu un truc comme ça depuis longtemps et ça me fait penser à plein de choses, mais je pourrais pas dire un truc qui ressemble fatalement quoi.
0: Ah mais oui. Et puis d'ailleurs j'en profite pour vous ressouffler le nom de l'album, il s'appelle The Sweet Goodbye. N'hésitez pas à aller l'écouter, vous vous ambiancez un peu et je suis certain que vous aurez votre place pour le mercredi 14 mercredi 14 octobre au Magic Mirror toujours.
1: Ouais, c'est la soirée, c'est toujours un peu la soirée la plus dure à programmer pour moi parce qu'on essaie toujours de faire une cohérence entre la programmation du chapiteau, la programmation du Magic. Quand il y a du par exemple le samedi, le premier samedi dont on parlait, au chapiteau il y aura du rap, donc au Magic ce sera Monster Florence et Plaisir Thérapie. Là ce mercredi là il y a Peter de Herty qui est au chapiteau, donc c'est la soirée où j'ai le droit de faire de la musique à guitare, qui est moi la musique qui m'a toujours plu, avec laquelle j'ai grandi quoi, la musique indé anglaise
0: par là,
1: et donc c'est un peu j'ai une place, on a une place et on a envie de faire plein de groupes. On pense à West Side Cowboy, on pense à Holy Fuck, on pense à plein de groupes anglais globalement qui étaient en actualité cette année, qui voulaient venir jouer. Et puis on a décidé de faire Opus Kink. Je crois qu'on sera pas déçus parce que j'ai vu le live depuis à Great Escape, un festival à Brighton. C'était absolument terrifiant, c'était en génial.
0: T'as été les voir directement?
1: Ouais, j'allais les voir, c'était vraiment super.
0: Great Escape qui est un gros festival qui est plutôt qui est gros et paradoxalement qui a des groupes
1: tout petits. C'est impressionnant, ils vendent 40 000 tickets,
0: ils ont quand même des grosses affiches quand même,
1: mais tu connais personne sur le line-up à part un ou deux noms, tu vois.
0: Oui, voilà.
1: Il y a que des musiques indées et il y aura peut-être il y a Blur qui peut venir faire un show quoi.
0: Oui, c'est ça,
1: c'est marrant.
0: Là on parle du mercredi 14. Alors on vous mâche un peu le boulot, mais on vous donne pas toutes les infos, hein. N'hésitez pas également à creuser un peu plus. On l'a dit, le Magic est un lieu pour oiseaux de nuit. Ouverture 23h45, hein, c'est quasiment l'heure d'ouverture de chaque soirée. Nous sommes le mardi, le mercredi. La population change beaucoup, on va dire, des week-ends. On retrouve de l'intermittent, on retrouve du bénévole, du chômeur et de l'étudiant, force à eux au passage. Et là on creuse un peu plus dans l'émergence et la découverte, c'est ce que tu disais, car j'imagine qu'on a moins de pression que pour un samedi ou pour un...
1: Ouais, c'est ça, on sent qu'on peut aller un peu plus loin parce qu'on a moins besoin de plaire à tout le monde. On a un public qui est très curieux, qui vient en semaine. Quand tu te motives le mardi soir à sortir à minuit, c'est que t'as envie de voir un truc et que tu connais pas le nom, c'est que t'es motivé, que t'es prêt à découvrir un truc.
0: C'est vrai que t'es très motivé. Alors, c'est vrai que...
1: Et c'est vrai que de fait, t'as raison, je suis d'accord avec toi, l'ambiance change beaucoup des week-ends, où le week-end c'est beaucoup plus populaire quoi, globalement quoi.
0: Oui,
1: les gens qui sont au bar, qui sortent du bar, qui peuvent venir au Magic, comme ça, hein, il y en a beaucoup. Et c'est surblindé. En semaine, on est un peu plus en intime. Il y a toujours du monde, hein, mais on a des soirées un peu moins blindées, donc c'est plus agréable. Et on va un peu plus loin dans l'avant-garde et dans l'indé. Ouais.
0: Mais c'est ça, c'est aussi le rôle du Magic, justement, même si on sait que vous qui nous écoutez, vous n'avez pas forcément toujours l'occasion d'aller voir effectivement un mardi soir à 23h45 un concert. Mais comme tu disais, effectivement, on peut poser un petit jour, voilà.
1: Mais oui, il y en a pas mal qui font ça, qui posent une matinée le lendemain des Magic pour
0: là, je vous invite d'ailleurs
1: s'assurer un réveil confortable.
0: À poser le jeudi 15 et vous allez donc au mercredi 14 directement au Magic Mirror.
1: Ouais, on s'y va là-bas.
0: Alors on va continuer un petit peu. Les jambes sont lourdes, mais pas de chance pour vous. Encore de très belles choses à voir. Voici Dame Area, duo barcelonais, programmé le jeudi 15 octobre. Allons écouter ça.

0: Cécile Gourmande, toujours dans ce hors-série consacré à la programmation du Magic Mirror dans le cadre des Nancy Jazz Pulsation 2026. Programmation, comment dire, énervée, douce, il y a tout. On n'oublie pas qu'effectivement, le Magic Mirror, c'est également un parquet collant, une boule à facettes et une programmation ultra variée à découvrir, je le rappelle, du jeudi 8 au samedi 17 octobre. À la pépinière de Nancy. Ouais. Alors nous, on vient d'écouter le duo Pearly Drops. Ouais. Ça vient de là-haut, de la Finlande, et programmé donc le vendredi 16 octobre. Dis-nous en plus.
1: Ça, c'est aussi une des petites fiertés de cette année. C'est une des petites victoires de cette année. C'était un peu dur à mettre en place, et on a réussi. C'est donc un duo musique électronique finlandais qui a collaboré avec beaucoup de projets super intéressants récemment sur la scène un peu autour de l'hyperpop, avec des duos comme Fuckers, des duos comme Nina Jirachi, des duos comme Namasenda, le morceau qu'on vient d'écouter, et qui sont un peu respectés globalement par une scène musicale qui est très niche.
0: Okay.
1: Et c'était un peu dur à les faire venir. On a réussi à les convaincre en leur expliquant, c'est marrant là, c'est même pas l'argent qu'a joué. On a réussi à les convaincre en expliquant un peu c'était quoi le lieu, c'était quoi l'ambiance, c'était quoi le public, comment ça se passait.
0: Okay.
1: Et en fait, on les a eu vraiment à l'humain. C'était vraiment une des victoires cette année, un peu une des appuyées. En fait, ça marche encore de.
0: Ouais. Alors, t'étais en contact avec les musiciens, enfin avec les deux en fait, directement.
1: On parle avec l'agent, donc le marché européen marche d'une manière que l'agent anglais et l'agent qui s'occupe de l'entièreté de la tournée européenne, et pour chaque territoire, donc chaque pays, il embauche un sub-agent, donc un sous-agent. Donc il y a un représentant français qui parle du projet au programmateur de Nancy. Le programmateur de Nancy fait une offre à l'agent français qui envoie à l'agent anglais, qui envoie au manager et qui en parle au groupe.
0: Donc en fait, on est
1: sur une histoire de 12 000 intermédiaires.
0: Ouais.
1: Donc parfois, c'est cool aussi de réussir à parler avec les musiciens en direct, parce que l'information peut se perdre, quoi.
0: Et là, tu les as eu, comment t'as réussi à...
1: On en a parlé beaucoup avec l'agent en France qui est proche du groupe, en fait. L'agent en France, historiquement, elle était arrivée avant l'agent anglais. Cette chance-là, c'est une amie à moi que je connais dans la vie à côté.
0: D'accord.
1: Et donc, on a été mis en lien via Instagram après avec le groupe.
0: Oui, d'accord.
1: Et je crois qu'ils je leur ai envoyé des photos.
0: Ils ont senti que t'avais envie qu'ils viennent, quoi.
1: Ouais, et puis on leur a envoyé aussi le reste de la programmation. Ça, c'est aussi une donnée qui peut être importante. Parfois, les groupes sont en mode, je connaissais pas le festival, parce qu'ils viennent de Finlande, évidemment.
0: Oui, évidemment. Ouais.
1: C'est quoi les autres groupes qui jouent sur cette salle, en tout cas?
0: Ok.
1: Et donc, je comprends mieux l'ambiance, et ça donne envie, quoi. Et donc, grande réussite.
0: Ouais, et puis donc l'hyperpop qui est quand même assez tendance pour le coup. On va parler de Charlie XCX, par exemple. Alors, c'est pas vraiment de l'hyperpop.
1: Non, mais t'as raison, je le mettrais aussi dans la même.
0: C'est des choses qui éclatent au grand jour, etc. Et là, on est sur de la niche, mais en même temps, des trucs qui peuvent quand même parler aux autres, quoi. Ok.
1: Ouais.
0: Et donc c'est une soirée, donc on est sur le. Alors à la base je voulais mettre autre chose, et c'est toi qui m'as suggéré plutôt d'aller là-dessus. Effectivement, c'est plutôt cool. Je t'avoue que j'y suis allé. J'ai eu plusieurs écoutes avant d'apprécier. Ouais. C'est pas forcément
1: Moi c'est une des soirées aussi dont je suis fier. Donc c'est le vendredi 16 octobre. Encore une fois, je crois que c'est pas la soirée la plus évidente, et c'est un peu un pari sur un des week-ends, parce que comme on disait, c'est un vendredi soir, donc c'est un public un peu plus généraliste, très nombreux, qui attend de faire la fête, quoi, globalement. Et donc là, on est sur des esthétiques assez niches. J'ai hâte de voir comment ça va prendre, et c'est un peu un des paris de cette année, parce qu'on a quand même encore envie de prendre des risques et faire ce qui nous plaît.
0: Alors pour essayer de vous en dire un peu plus, on a également une autre artiste qui est plutôt cool, celle que j'avais choisi de passer au départ, c'est Clara Akimera, qui est une des qui est la chanteuse, enfin c'est un duo Agar Agar, que vous connaissez peut-être, qui est déjà passé à l'autre canal, et qui en grande salle en plus, qui fait des entrées
1: qui était très bien, ouais.
0: Ouais. Et donc Clara Akimera, donc qui va accompagner donc
1: une artiste aussi qu'on adore. Une artiste qu'on adore et qu'on avait programmé au Magic l'année dernière. Avec un binôme, avec un producteur de musique électronique français qui s'appelle Not In Bed.
0: Okay.
1: Et la formule en duo s'est arrêtée, donc le concert a été annulé, elle devait jouer l'année dernière, Clara. Et donc elle a reprogrammé cette année avec son nouveau projet solo qui est super intéressant aussi.
0: Et c'était justement un morceau qu'elle faisait avec Not In Bed que j'avais prévu de passer.
1: On pourra l'écouter une autre fois, mais c'est vraiment super super chouette. Moi j'adore ce projet.
0: Et on clôture ça comme d'habitude, comme vous l'avez peut-être compris, le Magic Mirror finit toujours en mode club avec Vitaline. Si je dis pas de bêtises, je crois que elle est alsacienne, non?
1: Mais en fait, elle a bossé. Je sais qu'elle a bossé à l'Opéra de Nancy. Elle a fait une partie de ses études à Nancy.
0: Pour moi, elle a gravité à ses débuts autour de Nancy. J'arrive pas à trop à situer.
1: D'ailleurs, c'est pour ça qu'elle est là aussi cette année. Elle rentre dans le quota des artistes de la région. On fait toujours attention à avoir quelques artistes de la région qui peuvent jouer au Matic. Bah, Seb, d'ailleurs,
0: Vitaline, elle avait déjà joué à la Grande Fête, je crois.
1: Elle avait joué à la Grande Fête, carrément, il y a peut-être 2 ans de ça.
0: À l'Octroi, c'est ça, ouais. Juste.
1: Et maintenant, elle habite à Saint-Malo, d'ailleurs. Rien à voir, mais elle est encore très, très attachée à la région. Elle a encore des contacts. Et par exemple, c'est une des artistes qui m'a dit: ah non, pas besoin de me payer l'hôtel, je dors chez des potes, tu vois. Elle est vraiment encore liée avec la région, quoi.
0: Donc, pour vous situer, Vitaline, vous serez sur de la bass music. Là, ça tabasse très, très fort. On va être sur quelque chose d'assez cool. Donc, une soirée, voilà, pour le coup, où il faudra pas hésiter à aller. Alors, le temps file, mon cher Noé. On va avancer et on va même bientôt clôturer. Voici venir le samedi 17, la clôture donc des Nancy Jazz Pulsations, samedi 17 octobre, 23h45, Magic Mirror, explosion, décor et folie en perspective. On commence avec Shelf Lives, qui est pour le coup l'un de mes groupes que j'ai le plus avec Opus Kink. Hein,
1: pour, ouais, moi aussi, ouais, c'est marrant.
0: J'ai vraiment bien aimé. On va s'écouter tout simplement un de leurs morceaux, Sycophanty de Shelf Lives, accompagné de Nixer, qui ne sera sûrement pas là au Magic. Allons-y et on débriefe un petit peu juste après. On se dit au revoir tranquillement.
1: Yes.
0: Bonne écoute. Et vous êtes toujours sur Radio Graffiti et la web radio rapporteuse. Bonne écoute.

0: Voilà, petit avant-goût du samedi 17 octobre. Magic Mirror, 23h45, ouverture des portes. Donc c'est la clôture donc du festival avec Superjet Kinoko, donc là qui nous vient directement du Japon, ouais. Et juste avant Shelf Lives qui donc va aussi arroser littéralement le public.
1: Ouais, là c'est cool, c'est une soirée où on a trois continents avec deux groupes parce que Shelf Lives sont à moitié canadiens et à moitié anglais, ils ont le binôme est divisé, et on a aussi l'Asie qui sera là avec, et le Japon avec Superjet Kinoko qui est un super groupe d'Osaka.
0: Ok.
1: Pareil, un des groupes qu'on a on a fait neuf très tôt, et la tournée s'est construite autour de NJP en fait. C'est NJP qui a permis au groupe de venir en Europe, donc ils sont très contents et c'est la première date de la tournée.
0: Ah ok, très bien. Ah ouais, donc ils seront super chauds.
1: Ouais, c'est cool, ça fait trop plaisir.
0: Eh ben ouais, donc là on a un petit peu épluché tout ça. Alors évidemment les Nancy Jazz Pulsation, c'est pas que le Magic Mirror. Vous avez le chapiteau, vous avez l'autre canal, vous avez plein d'autres salles. Ouais. Hein, vous connaissez la musique. En tout cas, moi, je n'ai qu'un conseil à vous donner. Oubliez toutes les autres salles et allez faire l'ensemble des soirées du Magic Mirror.
1: Je me ferai engueuler, mais je dirai la même chose que ça.
0: En même temps, oui, tu y as œuvré pour... En fait, c'est la première fois que tu as autant de...
1: Ouais, c'est cool. L'année dernière, j'avais beaucoup de... C'était une année particulière avec une équipe qui a changé. Donc, l'année dernière, je faisais aussi le chapiteau.
0: Oui, d'accord.
1: Et là, j'ai rempli, mais le Magic était déjà entamé. Le chapiteau était déjà entamé, là j'ai pu vraiment prendre.
0: Mais là t'as mis ta patte sur l'intégralité des soirées du Magic, c'est ça.
1: La première où je fais tout seul, donc c'était vraiment le kiff. Et puis c'est évidemment la salle où je vais depuis que j'ai 18 ans et que j'ai adoré, la salle qui m'a fait découvrir des musiques aussi.
0: Oui, c'est ce qu'on disait en antenne, c'est là que moi c'est pareil, j'ai forgé ma culture musicale, enfin en tout cas mon amour de la musique s'est forgé clairement là-bas en fait.
1: Clairement, ouais. Donc vraiment un honneur et de la chance, tu vois, d'avoir ce job là parce que c'est un peu un job qui me donnait bien envie, donc très content. Et puis on vous attend là cette année.
0: Ouais.
1: Venez dès jeudi du coup pour Corto Alto, et puis ça dure deux semaines, donc vous aurez le temps de découvrir plein de belles choses.
0: Exactement. Et on n'en a pas parlé, mais vous avez également si vous êtes fâché avec le 23h45, n'oubliez pas la PEP en fait. Vous avez du gratuit tout le dimanche qui vient d'ailleurs. Merci encore une fois pour cette programmation. Merci d'être venu en parler.
1: Ça m'a fait trop plaisir, ça va bon.
0: Bah grave, c'est réciproque. Et puis c'était Louis Gourmande. Merci de nous avoir écoutés. C'était évidemment comme chaque semaine sur Radio Graffiti et la web radio rapporteuse. Et cette émission sera disponible en podcast sur mixcloud.com/Louis Gourmande. N'hésitez pas à y retourner pour aller piocher votre planning du Nancy Jazz Pulsation. Voilà. On va se quitter avec Shelf Lives, parce qu'ils m'ont bien plu. Et puis on reste un petit peu sur l'ambiance clôture. Merci Noé.
1: Merci à toi.
0: Allez,
1: trop cool.
0: Bonne soirée, à
1: plus. Ciao, bonne soirée.
0: Salut.

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Qu'est-ce que t'as? 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Je te fais pas rigoler? 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

0: Bonjour, c'est DJ Migou. Avant de démarrer l'émission Croque Vinyl, je voudrais vous faire part de quelques événements ayant lieu dans la région et que des auditeurs nous ont demandé de vous faire savoir. Le mercredi 14 octobre, donc c'est cette semaine, à 14h, au conseil départemental à Nancy, il y aura une après-midi d'échange et de débat organisée par les acteurs du Pacte du pouvoir de vivre. Donc ce sont différentes associations à vocation sociale et des syndicats. Les thématiques abordées seront des thématiques préélectorales, l'éducation populaire, la démocratie politique et sociale, l'accès à la santé, au logement, à l'alimentation. L'entrée sera gratuite. Ensuite, le week-end du vendredi 23 octobre au dimanche 25 octobre à Vic-sur-Seille, ce sera le 8e festival photo, avec cette année 16 photographes issus du Grand Est, d'autres régions de France et un Japonais, apparemment assez connu, qui présenteront leurs clichés dans la salle des Carmes de Vic-sur-Seille. Il y aura 3 conférences le samedi et le dimanche et un atelier de collodion humide pour vous faire découvrir cette technique ancienne de photographie. Vous trouverez plus d'informations sur le site internet festivaldevic.fr et sur leur page Facebook. À noter également que dans les rues de Vic-sur-Seille, il y aura des statues du chat de Philippe Geluc et une déambulation dans la commune. Voilà, l'entrée bien sûr sera libre. Les week-ends du 7 et 8 novembre à Lunéville, ce sera le marché du monde solidaire avec 15 associations et des animations. Le samedi 24 octobre au théâtre Mont-Désert de Nancy, l'association Monolithe organisera un concert de Chevreuil, donc du rock expérimental, et de Tony Gerano, je cite, la chanson foutue. C'est très prometteur, l'entrée sera entre 8 et 10 euros. Et puis le dimanche 29 novembre, à Diarville, entre 10h et 17h, une bourse aux jouets organisée par l'association Handicréa. On se retrouve dans quelques minutes pour Croque Vinyl.
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ambiance de Petit Larsen, une ambiance de concert pour démarrer cette émission avec la voix cristalline de Björk, mais ce n'était pas le morceau cristalline, celui-ci s'appelle Mutual Core et c'est un extrait de la tournée de l'album Biophila.

Ce n'est pas George Lang, c'est DJ Migou. Pourtant, ça aurait pu avec ses sonorités West Coast, qui pourtant ne viennent pas des États-Unis, mais plutôt de Glasgow en Écosse. C'était The Alan Parsons Project en 1981, avec le début de cet album, l'introduction Sirius, plus ce morceau High in the Sky. Alan Parsons, c'était au départ un ingénieur du son et un producteur. Il a bossé sur les albums Abbey Road et puis Let It Be des Beatles, et puis il a bossé sur un album légendaire de la pop qui faisait le bonheur des gens qui testaient les Chenifis, c'est Dark Side of the Moon de Pink Floyd. Donc un beau CV. Il a rencontré un pianiste auteur compositeur qui s'appelle Eric Wolfsom, et puis ils ont fait ce groupe à la fin des années 70, beaucoup de succès aux États-Unis et dans beaucoup de pays du monde, y compris la France, mais pas du tout sur leur terre originale, au UK. Eric Wolfsom est parti en 1990, et Alan Parsons a continué le groupe en le rebaptisant Alan Parsons Live Project, et il a commencé à faire des concerts, alors qu'avant c'était strictement un groupe de studio. Et puis juste avant Alan Parsons, on était en 1997, avec un morceau de Depeche Mode, vous avez reconnu la voix de Dave Gahan. Le morceau s'appelle Homme et il était remixé par le groupe français R dans une version qui s'appelle The Around the Golf Remix.

Vous êtes sur Radio Graffiti et j'ai le plaisir de vous faire écouter quelques vinyles de ma collection. On était là à la fin des années 90 avec des sonorités plutôt asiatiques. Tout d'abord Massive Attack avec un morceau extrait de l'album Mezzanine, Inertia Creeps, qui était là remixé dans un rythme plutôt drum and bass par State of Bengal. Et puis ensuite, une chanson qui s'appelle Homelands, le pays natal, par Nitin Soné. Nitin Soné, musicien et producteur londonien d'origine indienne, né en 1964, qui a produit pas mal d'albums, également des musiques de films, et un mélange de jazz, de trip-hop, de flamenco et de world music.

Cette émission est enregistrée en après-midi et je vous passe des morceaux de clubbing. Donc c'est pas incompatible. Hein. Le dernier disque sautait un petit peu d'ailleurs. Oui, c'est pas incompatible. Je pense effectivement qu'on peut danser l'après-midi. Et d'ailleurs, si vous êtes d'accord avec moi, et si vous en avez marre des dimanches après-midi cotonneux, surtout en automne et en hiver, j'organise le dimanche 15 novembre 2026 au Baramousse à Nancy. Un thé dansant, voilà, version 2026. Ça sera donc le dimanche 15 novembre à partir de 15h. Et il y aura la participation également de Miss Chianti, donc DJ bien connue dans les événements Dark Wave de l'agglomération nancéenne, et même au-delà. Les deux morceaux qu'on a écoutés de Maxi avaient un point commun, c'est qu'ils étaient remixés par le même DJ qui s'appelle François Kevorkian. Donc un parcours vraiment riche en expérience. François Kevorkian, il est né en France, à Rodez, en 1954. Il est parti à New York en 1975. Il était batteur au départ. Et puis il a été DJ dans les groupes les plus prestigieux de l'ère disco. Le Paradise Garage, le Studio 54, le Club Zanzibar. Il a été directeur d'un label disco et puis ensuite il s'est mis à la production et au DJing. Il a été sollicité par Kraftwerk dans les années 80 pour remixer le morceau Tour de France, pour travailler sur leur album Electric Café. Il a également travaillé sur le mix de l'album Violator de Depeche Mode, sauf le single Enjoy the Silence. Et puis il a créé son label Wave Music en 1994, où il a enregistré des artistes plutôt dans un rythme, on va dire un style Afro House, mais il a signé quand même Madonna. Et puis il a organisé, là encore, des soirées dansantes en après-midi à la fin des années 90, début des années 2000, à New York. Et ça s'appelait Body and Soul. Et quant aux artistes qui ont été remixés là, bah, on était un peu dans le même profil d'artistes un peu crossover sur des labels indépendants. On a eu Mertz avec Many Weathers Apart, un type qui s'appelle en fait Conrad Ewart Lambert, qui a fait 7 albums et 3 tubes dans les années fin des années 90-2000, en mélangeant folk, pop, électro. Et puis Finlay Quay, lui, il mélangeait plutôt jazz, pop, reggae, né en 1974 à Édimbourg. Il a eu des prix en Angleterre en 97-98. L'histoire dit qu'il n'a rencontré son père d'origine africaine que lorsqu'il avait 20 ans pour la première fois, car celui-ci jouait dans le groupe de Duke Ellington, et lors d'une tournée en Angleterre, ils se sont vus. Malheureusement, la redescente après quelques succès a été dure, après 2000, violences, condamnations et autres méfaits. Et on dit que Finlay Quay vivrait aujourd'hui dans une auberge de jeunesse, éternellement jeune peut-être.

Radio Graffiti, c'est un espace de liberté et vous pouvez y entendre toute une galaxie d'émissions réalisées par des bénévoles passionnés qui amènent leur culture musicale. On était d'abord en 1982 avec un groupe belge qui s'appelle, ou qui s'appelait car il n'existe plus, Allez Allez. C'était d'anciens musiciens d'un groupe aussi belge qui s'appelait Marine, qui était plutôt dans ce qui était des musiques alternatives New Wave de l'époque. Le morceau qu'on a écouté s'appelle She's Stirring Up. Et on était au niveau des références un peu entre le Tom Tom Club, hein, c'est-à-dire les musiciens rythmiques de Talking Heads, et puis du funk américain comme ESG, un mélange un peu de no wave, de funk. Enfin, c'était le son de cette époque du début des années 80. Et puis retour dans les années 90 pour des premières expérimentations Afro House. Là, c'était DJ Hero featuring Masabumi Kikuchi, et c'était aussi un remix par François Kevorkian pour ce titre Côté Moon New. On va refroidir un peu l'ambiance avec les titres qui viennent. 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

C'est DJ Migou à la barre de Croque Vinyl. À l'instant, deux morceaux rares et donc peu connus de Cure. Ils ne figurent sur aucun de leurs albums. Et je vous ai passé l'intégralité de la face B du maxi Lullaby, d'où le petit blanc entre ces deux morceaux. Le premier s'appelle Bubble et le deuxième Out of Mind.

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Creed avait très bien interprété Perfect Day dans les années 70, mais là c'était une autre voix grave, celle de Jean-Jacques Burnel, bassiste des Stranglers, qui a sorti un album solo en 1988, portant le titre de Un jour parfait, et c'est ce morceau qu'on a écouté. Et puis juste après, Taxi Girl, avec le titre Les armées de la nuit, qui ouvrait leur seul album, l'album C'est beaucoup, album sulfureux et... Voilà, et culte, morceau qui me rappelle des années étudiantes d'un romantisme noir. On a rebasculé un peu du côté sombre, vous l'avez vu, mais en même temps, en automne, on sait très bien que la nuit vient vite.

C'est Croc Vinyl sur Radio Graffiti. Bauhaus avec la partie 2 d'un morceau en 3 chapitres qui s'appelle The Three Shadows. C'est extrait de l'album The Sky's Gone Out. Et puis The Cult, un groupe précédemment nommé Southern Death Cult, puis The Cult, fondé par Ian Hasbury et Billy Duffy, qui fut d'abord Cold Wave, puis Gothic, et qui se tourna ensuite vers le métal. Pour ce qui vient ensuite, je vais vous emmener en 1974, dans un long voyage de 22 minutes et quelques secondes. Et je vous dis une seule chose, n'oubliez pas de vous acquitter du péage, et on se retrouve à l'arrivée.

vous ai laissé un petit peu en roue libre, hein, c'est l'occasion de le dire. C'était la première phase de l'album Autobahn de Kraftwerk. On appelait ça le Krautrock. Kraut en allemand, ça signifie chou. Voilà. C'est les Anglais, je crois, qui avaient baptisé cette musique ainsi. Autobahn, donc, ils le font très bien en concert, hein, avec des images de synthèse qui montrent une vieille Mercedes sur les autoroutes allemandes des années 70. C'est vrai qu'il n'y a pas beaucoup de radios qui s'autorisent à passer un morceau de 22 minutes. Voilà. Donc, Graffiti se permet tout, en fait. C'est vraiment la liberté. J'espère que ça vous a pas trop saoulé. Et on va terminer par des Enfants de Kraftwerk avec un méga mix qui est dans une des premières compilations qui portait l'appellation Techno. C'était en 1988, ça venait de Detroit. Et on y retrouvait des artistes, je reprends la pochette du disque, qui sont entrés dans la légende de la musique électronique comme Kevin Saunderson, Joan Atkins, Eddie Fox, Blake Baxter et plein d'autres. Donc c'était une compile de deux vinyles qui étaient sortis cette année-là. Ça s'appelait de Sound of the New Dance, voilà, Detroit Techno. Et c'est donc un méga mix qui compile les morceaux de l'album. On se quitte là-dessus. Bye bye.

0: Et bonjour mes chers amis, bonjour, bienvenue sur Start Culture, l'émission 100% culture. Ce soir, je vous emmène dans un univers tout à fait passionnant, tout à fait riche, tout à fait parlant, tout à fait sombre, tout à fait obscur, tout à fait, en quelque sorte, tout à fait Batman. Je vais vous parler d'un jeu vidéo en particulier, car ce soir, figurez-vous mes chers amis, que je n'ai pas d'invité. C'est une émission où je vais vous présenter un petit thème, et en particulier un thème lié aux jeux vidéo. Et oui, nous sommes en 2007. Eidos Interactive contacte le studio Rocksteady. Un projet est convenu et nous allons appeler Sefton Hill à la barre, qui prendra les manettes de Batman Arkham Asylum. Batman Arkham Asylum qui sort en 2007. Et il fallait une ambiance digne de ce nom, mes chers amis, un cadre de légende. Un univers tout à fait frappadingue, tout à fait déliré, tout à fait délirant, et rien que de mieux que l'asile d'Arkham pour illustrer cette folie qui règne dans l'ambiance de Gotham City, mes chers amis, mes chers enfants. Nous sommes partis pour une première pause musicale. Une pause musicale qui nous renvoie dans le premier film Batman de Burton. C'est tout de suite Party Man de Prince.
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1: Et oui, mes chers amis, vous êtes toujours bien pour Start Culture, l'émission, comme je le dis si souvent, 100% culture. Aujourd'hui, je vous parle donc, vous l'aurez compris, d'un chef-d'œuvre du jeu vidéo qui nous a tous passionnés, tous les fans de DC Comics en particulier, et ceux qui ont pu découvrir l'univers Batman par l'intermédiaire de ce jeu. Je parle bien évidemment du premier opus de la trilogie Batman Arkham, à savoir Batman Arkham Asylum. Le choix a été fait de miser sur un moment de l'intrigue où évidemment Batman était connu. On s'est posé la question de savoir s'il fallait faire un Batman débutant, et au final on a préféré miser sur un moment de l'intrigue où le Batman était déjà connu. L'asile allait être un endroit de folie par excellence qui allait mettre du coup notre très cher chevalier noir au défi, si j'ose dire, pour ne pas rappeler l'un des titres phares au cinéma, Batman le défi, sorti en 92 avec ce très cher pingouin joué par Danny DeVito qui nous a absolument impressionné. Et un autre scénariste bientôt se joint à Paul joint du coup, qui est Paul Dini. Et Paul Dini, on le connaît pour une raison tout à fait particulière. Il a été le scénariste de la série Batman The Animated Series, qui est sortie, je crois, en même temps ou juste avant que Batman le défi, et qui nous a éblouis et qui a laissé sur nos consciences enfantines une marque absolument indélébile, puisque elle a mélangé la crasse, l'horreur de Gotham à la fantaisie des folies du Joker, aux merveilles de parapluie du pingouin, aux strophes de peur de notre très cher épouvantail, et bien évidemment au croc acéré de ce vieux Killer Croc, qu'on appelait encore Killer Croc et non pas Killer Croc comme on le fait aujourd'hui. Moi je préfère dire Killer Croc, mais bon. Le choix est fait de miser sur un jeu du coup à la troisième personne, entre alternance entre des moments de combat, des moments de furtivité où il s'agit de prendre ses ennemis à revers, des ennemis intelligents, on aura l'occasion de le dire, et surtout aussi des résolutions d'énigmes. Car oui, dans cet opus, mes très chers amis, et il faut le dire, notre ennemi, l'homme mystère, also known as, comme le disent les Anglais, Edward Nigma, nous piège avec justement des énigmes qui nous rappellent qu'il est bon d'aiguiser son cerveau avant de rentrer dans l'univers de notre très cher Batman. Vous entendez d'ailleurs en fond l'une des musiques qui accompagne le joueur lorsqu'il se balade dans l'asile en quête de son meilleur ennemi, le Joker, n'est-ce pas, qui du coup piège l'asile d'Arkham, puisque c'est lui qui tend un piège et verrouille grâce à sa très chère Harley Quinn toute l'asile, et piège notre Batman dans un environnement d'enfer où il joue avec lui, où il le piège, où il le surprend aussi. Le choix de l'asile permettrait de mettre en avant aussi tout ce qui fait le sel de l'univers Batman, évidemment ses ennemis. Je vous ai parlé de l'épouvantail, de Killer Croc, je n'ai pas mentionné Poison Ivy, je n'ai pas mentionné aussi d'autres grands noms comme le Ventriloque, ou bien encore comment s'appelle-t-il celui-ci, j'ai un piège, oui, Salvatore Maroni, ou d'autres, Carmine Falcone qui avait été mis en comics dans une adaptation géniale qui est le Long Halloween, et qui, dont je vous en avais parlé d'ailleurs dans les chroniques songeuses, un personnage tout à fait fascinant qui représente qui est d'ailleurs très inspiré du parrain, hein, de le fameux film. Et cette relation entre le Joker et Batman est le cœur du jeu, et ô combien importante, puisque centrale pour comprendre l'univers. Une ambiance du coup alliant, dans ce Batman Arkham Asylum, réalisme et comics. Un hyper-réalisme qui est un trait distinctif du studio Rocksteady. Une conciliation entre réalisme et fantastique de l'univers qui du coup a séduit, puisque tout le monde ayant joué à ce jeu sait que c'est une œuvre géniale, c'est une œuvre qui est un hommage merveilleux à l'univers, c'est une œuvre qui permet de de rentrer dans l'univers en se réconciliant avec les obscurités ténébreuses du Chevalier Noir, et c'est merveilleux. Le but était une identification rapide, appréciable et parfaite des grands personnages de l'univers. On reconnaît facilement le Joker, on reconnaît aussi l'épouvantail avec ses passes de cauchemar. Mais le réalisme demande aussi un travail sur l'architecture, mes chers amis. Une architecture qui est essentiellement un mix entre le gothique qu'on reconnaît de Batman et qui avait été exploité par Burton à cette époque, et une forme de réalisme. Les formes sont exagérées, on a évidemment la présence des gargouilles sur lesquelles se repose Batman lorsqu'il est dans ses phases de furtivité, et logiquement, on a un bain dans l'univers tortueux du Chevalier Noir. Chaque bâtiment a un style précis. On sait que dans Arkham Asylum, on va et vient entre le centre médical, les soins intensifs, le pénitencier, les jardins botaniques et même aussi les souterrains, les sous-sols. Donc on a vraiment, enfin, chaque bâtiment a un univers en particulier qui témoigne un petit peu d'une présence, d'une folie aussi, puisque dans tout cet univers on a l'occasion aussi de pouvoir fréquenter celui qui se fait appeler l'esprit d'Arkham, qui témoigne de la folie progressive du personnage d'Amadeus Arkham, qui a fondé l'institution d'Arkham, tout simplement. L'objectif, c'est de trouver un sens dans une narration linéaire, et aussi la nécessité, et ça a été important pour les auteurs, de trouver une évolution du personnage. Une évolution qui permet aussi, du coup, de constater à quel point on s'enfonce progressivement vers une folie dévastatrice qui va, du coup, coûter à notre très cher Chevalier Noir. Une mise à l'épreuve qui va être, vous le savez, mes très chers amis, logiquement mémorable, puisqu'il y aura, et on aura l'occasion d'en reparler, mais des suites qui vont avoir pour but de mettre en avant tout le potentiel de notre Chevalier Noir. On a parlé du film Batman avec la première pause musicale, le tout premier en 1989, et là on va se plonger dans la très récente adaptation avec Robert Pattinson qui mettait Nirvana à l'honneur avec Something in the Way.

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1: Et oui, mes chers amis, toujours sur Start Culture avec, à l'instant, Nirvana Something in the Way, qui était l'une des chansons dans le film The Batman avec évidemment Robert Pattinson. Un film qui avait été beaucoup critiqué et qui explorait étonnamment beaucoup l'aspect détective du Chevalier Noir. Et j'avais beaucoup apprécié, même si j'avais, ma foi, quelques grosses critiques à lui faire, mais c'était une suite honorable. On a eu le personnage du Pingouin qui a eu droit à une série. Après, on pense qu'on veut évidemment de ces séries qu'on fait à tire-larigot sur les univers, mais bon, c'était une adaptation qui valait le coup d'être vue. Et d'ailleurs, je crois, sauf erreur de ma part, qu'ils sont en train de tourner le deuxième épisode de The Batman avec d'autres évidemment ennemis géniaux. Nous parlions, mes chers amis, dans Start Culture, l'émission 100% culture, de Batman Arkham Asylum, et plus précisément ici. En particulier dans ce que je disais juste avant la petite pause musicale, de l'architecture travaillée entre gothique, déjà exploité chez Burton, et hyper réalisme. On a évidemment des lieux emblématiques, hein, la Batcave est reprise dans le concept de Batman Arkham Asylum, et comme le joueur ne peut pas quitter l'île d'Arkham, on a décidé de construire une Batcave en dessous de l'île d'Arkham, qui donne vraiment un cachet magnifique au personnage et qui a la vertu de montrer ô combien le personnage a vraiment un univers étoffé, et que, encore une fois, Batman Arkham rend divinement hommage. On a parlé évidemment des passes cauchemardesques avec Crane, mais on a un système jeu qui cette fois-ci se déploie, qui n'est plus seulement à la troisième personne, mais qui revient sur un système un peu plus classique, où il faut fuir le regard de ce méchant épouvantail qui, s'il nous repère, nous renvoie directement au début par l'intermédiaire d'une séquence de fin de jeu, d'un game over, en fait, finalement, comme on le dit, qui a la vertu, en fonction du niveau de difficulté, de nous rendre un peu fou quand même. Surtout la troisième version du cauchemar, puisque nous en avons trois. Évidemment, avec l'architecture, on a aussi un Batman galvanisé par son équipement. Vous connaissez évidemment les fameux batarangs, le bat-griffe. Se rajoute ici le fameux gel explosif, d'accord. Les réalisateurs ont aussi opté pour un mode détection qui permet de scanner les pièces, de suivre les ennemis et de les traquer, notamment lors des phases de furtivité qui sont nombreuses, puisque je vous rappelle que le jeu alterne entre furtivité, combat et découverte de phases d'histoire en particulier. Et évidemment de suivre aussi des pistes, puisque on ne néglige pas le Batman détective dans cette adaptation de Batman Arkham Asylum, sorti, je vous le rappelle, en 2009. Et du coup, ce mode détection vaut comme une sorte de version enrichie de l'environnement. On a évidemment l'utilisation aussi du grappin pour la mobilité, qui permet une exploration qui garantit à tout néophyte qui ne connaît pas Batman une exploration plus concrète de tout l'univers et du lore. Un enrichissement aussi par les énigmes. On dispose aussi des cassettes d'entretien des patients qu'on découvre ça et là dans l'asile, qui nous permettent de découvrir aussi les personnages par le biais d'interrogatoires divers, et évidemment les différents esprits d'Arkham qu'on retrouve sur les murs. On a donc un travail d'animation, d'ambiance, mais aussi un travail de verticalité, puisque Batman observe depuis les hauteurs, hein, je vous ai dit qu'il utilisait les gargouilles lors des phases de furtivité. Batman observe donc depuis les hauteurs, se cache, se fond dans son environnement, et donc les alternances entre les passes de combat où du coup on voit un Batman puissant, majoritaire finalement, et des phases de discrétion où cette fois-ci Batman est traqué, nous donne en fait un niveau d'angoisse évolutif déjà de nous, mais aussi des ennemis, puisqu'à mesure que Batman traque ses ennemis, les ennemis le cherchent et changent leur tactique de traque. Et lorsque vous êtes en difficile, je peux peux vous assurer que ce n'est pas forcément toujours évident. Le combat, nous en avons parlé, le combat repose sur une succession de coups qui a pour but d'obtenir un combo. C'est une originalité qui, disons-le, a été ensuite copiée sur pas mal de jeux vidéo. Le jeu Marvel Spider-Man qui est sorti, et le 2 aussi, témoigne de cette inspiration, de ce, je ne vais pas dire de ce copiage parce qu'il ne faut pas exagérer, mais de cette inspiration qu'a eu Batman Arkham sur nombre de jeux vidéo utilisés aujourd'hui et qui repose sur le phénomène du combo pour exploiter un système de combat dynamique et immersif. Donc c'est vraiment un univers qui met à l'honneur sur plein d'aspects ce fameux chevalier noir qu'on connaît comme exploitant la nuit comme un terrain de jeu. Et cette nuit, elle nous poursuit puisque c'est vraiment durant une nuit sur l'île d'Arkham que nous découvrons l'horreur en fait de cette île qui promet, qui cache et qui promet finalement bien des secrets. Une nouvelle pause musicale, mes chers amis. Je vous emmène dans l'univers des Platters, The Platters. Pourquoi ? Tout simplement parce que c'est une musique qui a été adaptée avec la voix de Mark Hamill, puisque il ne faut pas oublier que on a une VO. C'est Mark Hamill qui joue la voix du Joker, qui fait la voix du Joker, qui a repris Only You de The Platters, qu'on va écouter juste après. Mais aussi un hommage, car il faut en parler avant que je vous laisse sur cette pause musicale, du fameux grand Pierre Atté. On a évidemment Adrien Antoine qui joue la voix de Batman, on a Philippe Pétieux qui jouera qui jouait déjà la voix du Pingouin dans Batman le Défi, dans Batman The Animated Series, et qui maintenant reprend, en particulier pour Batman Arkham City et Arkham Knight, les suites d'Arkham Asylum, la voix du Pingouin, et évidemment le grand Pierre Atté pour le Joker, qui jouait une voix de Joker absolument merveilleuse, qui avait tout cerné au personnage. Et je voudrais quand même rendre hommage à ces voix, vivantes ou pas, qui ont fasciné, qui ont enrichi notre enfance et qui nous passionnent encore. Et voilà, je voulais vraiment leur dire merci parce que c'est aussi grâce à eux qu'on reste finalement de grands enfants et qu'on évolue dans une poétique qui est obscure puisque c'est celle de Batman, mais qui lui rend une touche à la fois d'illusion et de magie qui nous passionne tant. Donc je vous laisse un petit peu sur cette pause musicale de The Platters avec Only You.

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1: Et oui, mes chers amis, toujours sur Start Culture, je vous ai passé les Platters Only You. Je vous ai rappelé aussi juste avant que Only You avait été chanté par Mark Hamill dans une, je crois que c'est dans le générique de fin de la suite de Batman Arkham Asylum, donc Batman Arkham City, un jeu tout aussi magnifique. De toute façon, il y a 3 jeux, alors techniquement 4, mais surtout 3 du studio Rocksteady, et chaque jeu est un pilier, soit pour son ambiance, qui est le cas de Batman Arkham Asylum, soit pour son scénario, soit pour la technicité et la perfection des combats. C'est vraiment un jeu magnifique. Parlons de Batman Arkham Asylum encore une fois. On a, figurez-vous, plus de 593 000 exemplaires qui ont été vendus en Amérique en l'espace d'un jour, quoi, et c'est assez fascinant parce que c'est quand même un gros chiffre. Le jeu a évidemment été récompensé plusieurs fois au British Academy Video Games Award, meilleur jeu, meilleure réussite artistique, meilleur gameplay, encore évidemment un jeu salué pour son ambiance fidèle à l'univers sombre, sale et corrompu. Je vous ai parlé de manière succincte de ces suites, Arkham City, Arkham Knight, pardon, qui vont dans une certaine mesure parachever les limites déjà grandes données et posées par Batman Arkham Asylum, et qui vont offrir aussi une expérience impressionnante et émouvante pour le Chevalier Noir. Alors évidemment, on ne peut pas que donner des points positifs, il y a quelques points négatifs. Le plus grand point négatif, je dirais, en tant que joueur de Batman Arkham Asylum, c'est certainement ses boss, parce qu'ils sont d'une platitude absolue. On a peut-être Poison Ivy qui est combattu dans sa plante, mais au-delà de ça, on a vraiment des boss qui sont assez plats. Même étonnamment le Joker, je le trouve assez plat, mais non pas le personnage, mais le boss, quoi qu'il soit impressionnant, je l'avoue, mais le système reste assez plat, assez répétitif. Les suites amélioreront évidemment ce point-là, mais il ne demeure pas moins que Batman Arkham Asylum reste un jeu qui marque à tout point de vue. C'est un jeu qui marque aussi par un scénario sur fond de venin, évidemment le fameux venin titan qu'il conviendra aux néophytes de découvrir, en espérant bien évidemment que cette chronique vous a logiquement convaincu. Voilà. Il est venu pour moi, très cher camarade, de présenter la fin de cette nouvelle édition de Start Culture, une émission qui avait pour but aujourd'hui de vous présenter le jeu Batman Arkham Asylum. Vous savez que je suis un fan de comics, que je suis un fan aussi évidemment de Batman, vous l'aurez deviné maintenant, puisque ça fait plusieurs fois que je vous en parle, mais je tenais à vous parler de ce jeu parce que c'est un jeu que j'ai découvert évidemment quand j'étais encore adolescent et qui m'a profondément marqué, et moi qui suis attentif en tant que léger puriste de l'univers des comics de Batman, et bien ce jeu, Batman Arkham Asylum, est vraiment un jeu qui marque, un jeu qui est passionnant, et je vous incite vraiment à le découvrir par vos propres moyens. Voilà. C'est ainsi, mes très chers amis, que se conclut cette émission Start Culture, présentée par nul autre que votre serviteur Lucas, so know as le capitaine. Mais je vous retrouve évidemment à la fin du mois prochain. J'aurai à la fin du mois prochain l'occasion de vous parler d'un petit peu de roman, puisque j'inviterai une autrice qui me tient tout particulièrement à cœur, si tout va bien. Et je vous en parlerai bien évidemment lors de la prochaine émission. Je vous embrasse bien fort. Prenez évidemment bien soin de vous, et on se dit à très bientôt.

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Salut à tous, vous êtes toujours sur Radio Graffiti, à l'instant à l'antenne Une Femme Balkanique, et là c'est l'heure de Another Track on the Wave, en solo ce soir. Charlie n'est pas là, il est sur un petit nuage, puisque figurez-vous que sa petite famille est au nombre de 5 depuis 2 jours. Donc on va prendre la main tranquillement sur l'animateur fantôme. Juste avant, 2-3 animations à vous, ou manifestations à vous annoncer sur le secteur. Le 14, donc entre deux manifs, vous pouvez aller au conseil départemental le 14 après-midi pour toute une un après-midi de débat autour du pacte du pouvoir vivre. Donc tout le monde est invité, vous, c'est entrée libre évidemment, et si vous avez envie de rencontrer des associations et d'assister au débat, ben, ne vous gênez pas. Toujours en octobre, du 23 au 25, à Vic-sur-Seille, qui a dit qu'il n'y avait plus de culture dans le milieu rural, hein, et ben, c'est la 8e édition du Festival Photo, c'est entrée libre évidemment. Il y a beaucoup d'artistes, je vous la fais courte, mais vous pouvez avoir tous les renseignements sur le site de la mairie, il me semble. Et une dernière date, au Théâtre Mont-Désert, le 24, c'est la fameuse équipe du Monolith qui vous propose un concert de chevreuil. Et donc là, c'est du rock expérimental, en gros. C'est pas cher non plus, je crois que de mémoire, c'est 7 ou 8 euros la place. N'hésitez pas, faites-vous plaisir. Et puis donc, vous savez qu'il y a d'autres manifestations aussi. Hein, le 13, rendez-vous Place Carrière. Et le 17, alors là, le 17, vous n'aurez aucune excuse, puisque ce sera samedi. N'emmenez pas les gamins au sport ou je ne sais où, comme ça ils pourront se révolter aussi après. Allez, générique.

Et voilà, Hold the Line de Toto en 78. Et ben, pour ceux qui ont les réseaux sociaux, vous avez le thème, vous êtes dans le thème. Et ce soir, je profite d'être tout seul. Non pas que Charlie fasse de la censure, mais en général, on prend des thèmes. Et ben, ce soir, c'est les trucs qu'on écoute un peu en cachette, quoi. Voilà, du rock variétoche. Vous allez avoir le droit un peu à tout, et d'ailleurs on va pas trop traîner parce que je vous en ai préparé quelques-uns quand même. Donc on va rester dans les années 70 avec Patrick Juvet, Slade et les Roubettes, s'il vous plaît.

Les Roubettes sur Radio Graffiti, c'est un Overtrack on the Web. Et ce soir, donc, je vous propose d'écouter des morceaux qu'on aime bien, mais qu'on n'ose pas toujours mettre quand on a des copains à la maison. Et ben, j'espère que tout va bien pour vous. Moi aussi, je suis vachement rassuré depuis hier soir, parce que la gauche caviar a enfin annoncé la couleur. Et bah donc à la fin c'est nous qu'on va gagner. Et je vous propose de danser du coup avec ABBA, Dancing Queen. Et un petit Johnny, je crois qu'on n'a jamais programmé de Johnny dans un Overtrack. Et c'est Diego, donc je ne pouvais pas faire autrement que de prendre le live au Parc des Princes, hein. Si on écoute du Johnny, il faut faire le truc à fond. Et ben c'est un morceau de Michel Berger, il l'a écrit en 81 en fait. France Gall l'a chanté, Véronique Sanson l'a chanté, lui aussi sur un de ses albums, Michel Berger. Et Johnny a fini par le reprendre en 90 et ça l'a rendu encore plus populaire. Chanson contre la répression et les dictatures d'Amérique du Sud. Donc ben comme on n'en est pas très loin... Je voulais un peu coller à l'actualité aussi quand même en mettant ça, même si c'est Johnny qui le dit. Et puis je vous propose de finir cette session-ci avec les Cheap Trick. Et alors certains connaissent peut-être, c'est un groupe du Lillinois qui a œuvré dans les années 70 aussi. Là, ce morceau-là date de 77. Voilà. Et pour l'instant. On danse avec ABBA Dancing Queen, 1976.

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0: Vous êtes toujours sur Radio Graffiti, c'est 9h30.
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0: Oh, la machine reprend le pouvoir. Non mais, c'est sans compter sur moi ça. Non mais... Et donc, j'allais vous dire qu'on écoutait des petits trucs qu'on aime bien, qui font bien taper du pied, même si c'est pas forcément du chef-d'œuvre. Voilà. Et donc, à l'instant, c'était Cheap Trick en 77. Et juste avant, Diego, interprété par Johnny. Et ça, le temps que je l'écoutais, ça m'a fait penser au Nancy's Burning. Il y a les copains, alors c'était pas avec la formation des Raymond Court Toujours, mais c'était avec les Dirty One, il me semble. Et ouais, je crois que c'est pour du coup Dirty, Diego, voilà. C'est le jeu hein, du Nancy's Burning. J'espère que vous. On pourra vous reproposer un jour ça. Tout le monde en a envie, mais tout le monde a la tête dans le guidon. Et... Mais un jour ou l'autre, je suis persuadé qu'il y aura un Nancy's Burning numéro 27. Et on fera venir que des gens du coin qui ont 27 ans, comme ça on sait jamais s'ils meurent après. Voilà. Allez, on continue avec Tonton David. Parce qu'il fallait quand même un reggae, même si Charlie n'est pas là. Donc ça sera ma number one. Un petit hommage à sa mère qu'il a fait en 92. Et je ne savais pas, en préparant, parce que j'ai quand même un tout petit peu préparé l'émission ce soir, Tonton David est décédé en 2021 à Nancy. Voilà, je ne sais pas ce qui l'avait amené ici, mais bon, en tout cas, il y est mort. Comme quoi... bon non, j'arrête. Après, on va coller à la saison avec Cabrel... le fameux album Un samedi soir sur la terre, mais j'ai pour coller aux saisons octobre, et c'est vraiment une chanson que j'aime bien pour le coup. Et ben voilà, octobre et tout, on va retourner dans les salles de cinéma un peu au chaud, donc on écoutera Popcorn, morceau de Hot Butter que beaucoup de gens ont repris, et surtout des remixés hein, en ambiance boîte. Mais ça, c'est la version originale qui date de 72. 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

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Et voilà, ça c'était en 72. Pas les débuts de l'électro, parce qu'il y a des groupes allemands qui en avaient fait beaucoup. Mais en tout cas, sur les ondes, parce qu'à l'époque, il y avait quelques radios pirates, et sinon c'était RTL et Europe 2, et France Inter. C'était le petit ovni du début des années 70, et ben nous on était gamins, et on aimait bien ça. Je vous propose de continuer avec une dernière série arrivée en 1987 avec un film qui retraçait la carrière de Richie Valens, un film de Luis Valdez, et c'est Los Lobos qui avait fait la BO, et le morceau c'est La Bamba. Et après, alors là, un petit chef-d'œuvre. Enfin, j'espère que vous allez aimer aussi. Ça, je le chante tout seul dans ma voiture assez régulièrement. Taxi de nuit de Guy Marchand. Un titre qu'il avait sorti en 82. Et puis, on va retourner dans les années 70. J'avais pas fait attention à ça, mais voilà. C'est comme ça. Et Yves Simon, qui rêvait de New York. Allez, c'est parti.

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0: Et voilà, c'était Yves Simon.
1: Oh, ça, c'est la sirène.
0: Hop là. Ça, c'est Arthur H qui faisait déjà le bazar en 74. Parce que figurez-vous qu'on va finir avec un petit Higelin. Et oui, on aime bien les Pink Floyd dans Overtrek, mais on aime bien aussi Higelin. D'où notre générique, hein, qui est un mélange des deux. Les huit gourmandes auront reconnu tout ça. Et ouais, donc je vous parlais de Yves Simon et Guy Marchand juste avant. J'ai bien aimé, moi, la carrière de Guy Marchand. J'espère que vous aurez apprécié aussi. C'est l'heure de se quitter. Je vous rappelle juste que du 23 au 25 octobre à Vic-sur-Seille, il y a la 8e édition du Festival de photos. C'est entrée libre. Donc n'hésitez pas à faire quelques kilomètres par les voies vertes, par exemple, avec un bon vélo et un caouet. Et le 24

0: avant de vous proposer de vous retrouver demain Place Carrière et le samedi 17. Et puis il y aura encore plein d'autres dates parce que je suis sûr que ça va pas finir. D'ailleurs, les ronds-points commencent à être jaunes, mais ce ne sont pas des gens qui... Allez, on se quitte avec Higelin, et à l'époque où il travaillait encore avec Ariski et Fontaine, album Crabouif. Alors pourquoi Crabouif? Parce que c'était son surnom. Et puis, tiens.
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1: Je pense que. 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